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1: Bonjour et bienvenue sur les ondes de Radio Coteau. Je vous rappelle nos fréquences, 97.7, 104.5. Vous pouvez nous écouter également sur le www.radiocoteau.com. Aujourd'hui, nous allons faire un tour du côté de l'Île-en-Dodon pour vous parler, pour évoquer le Festival du Bien-être qui se déroulera cette année pour la 4e édition le 25 octobre 2026. Et j'ai bien de la chance ce matin puisque j'accueille dans le studio les deux coprésidentes de l'association. Anna et Christelle, bonjour mesdames.
2: Bonjour Patrick.
1: Comment ça va? En même temps, c'est super. Vous avez répété?
2: On est synchro.
1: Et puis vous êtes venue avec Céline qui est bénévole à l'association et qui sera exposante pendant ce festival. Bonjour Céline.
3: Bonjour.
1: C'est une première pour Céline. Oui. Donc on l'accompagne, on est gentil avec Céline, Anna, Christelle,
2: oui, oui,
1: d'accord?
2: Oui. Comme toujours.
1: Comme toujours. Alors avant de détailler le programme de ce festival, est-ce qu'on peut revenir un petit peu, remonter un peu les années? Il avait été lancé en 2000, je ne me rappelle plus.
4: 22.
1: En 2022.
4: Ouais.
1: C'est une idée à toi, Anna?
4: À nous deux.
1: À toutes les,
4: ouais,
1: deux.
4: Je crois, ouais, que c'est un jour, tu étais venue au cabinet. Moi, j'ai un cabinet à l'Île-en-Dodon.
1: Ostéopathe.
4: Voilà. Et pas que.
1: Pas que, d'accord. Oui, oui, on peut préciser.
4: Et
1: Christelle,
4: oui, oui, faisait partie de la mairie.
2: Oui, à l'époque.
4: Ouais.
2: Et puis tu m'avais demandé comment on pourrait faire pour monter un festival et qu'il faut s'adresser. Et puis je t'ai dit, on va le faire.
4: Ouais, voilà. Il faut juste des bonnes volontés.
2: Voilà, mm-hmm. On y va.
4: Voilà, en 2022.
1: Et d'entrée, dès la première édition, c'était un sacré festival. Il y avait
4: plus de 80
2: exposants.
1: Mmh. C'est énorme.
2: Ouais.
1: Énorme,
4: non, mais
1: énorme.
4: C'était énorme. Ouais. Ouais. Bah, c'est bien quand tu sais pas que c'est pas possible, tu le fais.
1: Tu, tu t'engages.
4: Ouais.
1: Tu t'engages. Après, sur le moment, après, ouf, c'est compliqué.
2: Petit clin d'œil quand même. La première édition, mais même les trois premières, oui, on était trois coprésidentes. Il y avait Marion aussi avec nous.
4: Dubreuil.
2: Mmh. Dubreuil, voilà, qui est parti vers d'autres horizons. Vers Lombès, mais effectivement, on n'était pas trop de trois la première année au moins.
4: Oui, oui, oui.
1: Parce qu'il faut préciser que c'est Festival du Bien-être, mais aussi il y a un côté producteur artisan locaux, hein, aussi.
2: Ouais,
1: dès le départ, vous avez organisé comme ça.
2: Ouais, l'idée, c'était vraiment de valoriser le territoire, les artisans, les producteurs locaux et les thérapeutes.
1: Donc on rappelle que c'est la 4e édition. Les trois premières éditions, vous êtes satisfaite du bilan, du résultat? Puisque vous continuez, je pense que oui.
4: Oui, puis on a vu naître aussi dans les villages aux alentours des salons du bien-être. Donc on a pris la bonne vague. Après, on ne voulait pas non plus que ce soit trop redondant, rabâché. Donc là, on a mis 2 ans.
1: Tous les deux ans.
4: Ouais, on va faire tous les 2 ans.
1: Ça semble être le rythme.
2: Et puis la petite particularité de notre festival, c'est quand même que les exposants sont aussi les bénévoles.
1: Ouais.
2: Voilà.
1: Ouais.
2: Chacun met la main à la pâte, nous aide à installer le matin, ranger le soir. Vraiment, tout le monde est parti pris sur ce festival. Donc ça, c'est chouette.
1: Alors, tu as évoqué les nombreux salons du bien-être qui sont nés un peu partout. Vous n'avez pas peur, justement, qu'il y en ait trop et que le public se lasse ou...
4: Ah, pas peur.
1: Non.
4: Non. Bah non, parce que les Lillois, c'est des gens formidables.
2: Tant qu'on s'amuse, on continue.
1: Voilà.
2: Tant que les gens prennent du plaisir, on continue. Puis si on voit que ça commence un petit peu à s'éteindre, on fera autre chose.
4: Ouais, après, on a de la chance parce qu'il y a plein de projets, plein d'élan, plein de nouveautés, les gens fourmillent d'idées, ils ont l'espace, ils ont du talent, alors nous, il faut juste les mettre en avant.
1: Pour organiser un tel événement, il faut un gros budget ou non? Vous faites beaucoup avec les bénévoles, peut-être avec la mairie qui vous aide au niveau pratique?
2: Alors, merci la mairie, effectivement, qui nous aide, elle nous donne une enveloppe, on a une petite enveloppe de 450 €. Mais aussi, elle nous prête les locaux, les halles, le matériel. Non, on est quand même soutenu par la municipalité et puis par les habitants aussi. Mais après, gros moyens, non, c'est vraiment une histoire de petits moyens où tout le monde met la main à la pâte.
1: Ouais, voilà, avec beaucoup de bénévoles qui sont actifs. Alors, moi, je vais vais revenir vers Céline, puisque c'est sa première à Radio Coteau, donc on va en savoir un peu plus sur Céline. Donc j'ai dit dans la présentation que tu étais bénévole et que tu seras exposante, mais tu exposes quoi, Céline ?
3: Alors, j'expose deux activités différentes, les massages bien-être, mais aussi la numérologie stratégique.
1: Et tu es installée à l'Île-en-Dodon ?
3: Oui, c'est ça. Je suis installée à l'Île-en-Dodon, en fait, quasiment en face Intermarché. Il y a un grand panneau et c'est une maison, une grande maison en briques toulousaine.
1: Ouais, et c'est un centre de massage. Ça s'appelle comment ?
3: Ça s'appelle Ma Vraie Nature by Céline.
1: Ouais.
3: Et en fait, c'est un centre, oui, bien-être, développement personnel, mais c'est avant tout une histoire de cœur parce que c'est une maison de famille. Mes parents sont tous les deux nés à l'Île-en-Dodon. Ouais. Donc, je voulais absolument m'enraciner un peu ici, même si j'ai un autre cabinet ailleurs.
1: Ah oui, d'accord. Tu t'es installé où après ?
3: À Sainte-Foy-de-Pérolière, à côté de Saint-Lys.
1: Mmh, d'accord. Quel est ton parcours ? Un jour, tu as décidé de t'installer, enfin, où il y a eu plusieurs étapes. Comment ça s'est fait, Céline ?
3: Non, ça n'a pas marché comme ça. Non, en fait, j'ai été 15 ans, moi, fonctionnaire.
1: Mmh.
3: Je travaillais dans la protection de l'environnement, gestion des cours d'eau.
1: C'est important.
3: Ouais, concours, tout ce qu'il faut, études et tout, et puis plus de sens, on va dire.
1: Ouais.
3: J'ai beaucoup de questions qui sont posées, beaucoup d'épreuves personnelles qui font que ça a mis plusieurs années, mais j'ai fini par prendre le départ. Voilà.
1: Et tu as eu des formations ou
3: Oui, tout à fait. Un massage bien-être, une école de la Fédération française de massage à l'Union. Et après, pour la numérologie stratégique, c'était à Bordeaux avec Lydie Castel.
1: D'accord.
3: Voilà, qui m'a formé à ce type de numérologie.
1: Alors, justement, si vous permettez, mesdames, je vais poser la question. C'est quoi la numérologie stratégique, Céline, s'il te plaît ?
3: Alors, grande question. En fait, il y a plusieurs branches de numérologie, mais celle-là, en fait, c'est un outil de connaissance de soi et d'aide à la décision. Ce n'est en aucun cas, je le précise, de la voyance.
1: Ouais.
3: Ça reste un outil qui est concret, qui ne va pas perdre les gens. Après, ça, on utilise... C'est ça qui peut paraître un peu foufou, mais c'est vraiment... efficace en étudiant la personnalité de chacun grâce à ses prénoms, son nom de famille, sa date de naissance.
1: Parce que numérologie, oui, il y a des chiffres, hein, de toute façon.
3: Oui, il y a des nombres, exactement. Ouais, ouais. Voilà, c'est ça. Pourtant, j'étais nulle en maths à l'école, mais quand ça fait sens...
2: On les aborde pas
3: quand
2: pareil.
3: Quand ça fait sens, quand ça parle, c'est bon.
1: Tu peux donner, un exemple concret. Une personne vient te voir, il donne sa date de naissance et toi, tu peux définir un peu son caractère, c'est ça un peu ou...
3: En fait, ça définit, oui. Alors déjà, c'est pas elle vient, elle arrive et puis je donne comme ça.
1: Oui, non, mais...
3: C'est elle me transmet ses éléments, les prénoms, nom, date de naissance. Puis moi, j'ai 1h30, 2h de travail de mon côté.
1: D'accord.
3: Et ensuite, il y a 2h de restitution avec la personne.
1: Ah oui, quand même.
3: Ouais,
1: ah,
3: il y a tout un... une panel d'informations sur sa personnalité, sur ses talents potentiels, sur ses besoins vitaux, en termes affectifs, professionnels. C'est très, très vaste et c'est très dur à expliquer comme ça. C'est pour ça que...
1: Oui, il vaut mieux vivre l'expérience.
3: Avant, exactement.
2: Si je peux m'exprimer ainsi, moi, si je peux me permettre, je l'ai vécu, l'expérience avec Céline, du coup. Et ce que j'ai trouvé... parce qu'effectivement, la numérologie, on ne sait pas trop ce que ça veut dire. Elle a su... T'as su faire ressortir tous mes traits de caractère, mais aussi les ambitions que j'avais au fond de moi sans vraiment oser aller jusqu'au bout ou les reconnaître. Quoi. Mmh. Donc il y a vraiment, alors on ne sait pas, je ne sais pas comment ça fonctionne, mais effectivement cette combinaison de chiffres et de ce que l'on est qui fait ressortir un petit peu le chemin de vie potentiel, qui pourrait nous épanouir ou là où on pourrait être le plus en accord avec nous-mêmes.
1: La personne qui vient te voir, elle te pose des questions, enfin ou
3: non,
1: rien.
3: Pas du tout. Non, je veux rien savoir justement.
1: C'est une enveloppe vide et tu travailles
3: en fait,
1: là-dessus.
3: Voilà, elle me donne les données. Je veux même pas savoir pourquoi elle vient me voir. Hein. C'est pas de la voyance, mais j'ai besoin d'être neutre. Et après, ça reste vraiment concret parce que je comprends pour le comment moi, on m'aurait parlé de ça il y a 20 ans. J'aurais dit c'est quoi ce truc de perché.
1: J'aime bien moi le mot perché.
3: Non, oui,
1: le perché, des fois, c'est positif.
3: Ouais,
1: hein.
3: C'est positif, mais moi, ce que j'aime bien remettre à plat, c'est qu'on peut être dans des domaines spirituels et de bien-être et tout ça, et être très ancré et pas perdre les gens. Voilà. Mmh. C'est peut-être parce que je suis d'origine d'agriculteur des deux côtés, mais je suis quand même...
1: T'as les pieds sur terre, t'es bien ancré.
3: Voilà, c'est ça.
1: Chaque nombre a sa signification, en fait, c'est...
3: C'est ça, chaque nombre va avoir sa symbolique.
1: Ouais, c'est incroyable. Hein. Bon, mais j'ai l'impression qu'il faut vivre l'expérience pour mieux comprendre.
2: Ah, il faut venir au Festival du Bien-être pour mieux comprendre.
4: Hein, Patrick, là.
1: Oui,
3: Anna. Même sans prendre...
2: Mais oui, Patrick, il n'est jamais trop tard. Hein.
1: Oui, Anna, merci Anna.
3: Non, sans prendre rendez-vous, ce qui est intéressant, c'est peut-être venir en conférence ou discuter au stand, juste pour échanger, pour enlever les a priori, en fait.
1: Mais il y a beaucoup de gens dans le public qui doivent faire ça, hein, qui vont au festival pour avoir une première approche aussi. C'est important. Ouais. Merci Céline pour cette belle présentation.
3: De rien.
1: On va revenir à ce beau festival. Je le rappelle, il se déroulera le 25 octobre. Ça tombe quoi, un samedi, un dimanche ?
4: Dimanche.
1: Très bien.
2: Dimanche.
1: C'est pas précisé sur l'affiche. Dimanche.
4: Bah, c'est pour pas perturber, tu sais.
1: En même temps, il y a que le nombre qui est important.
4: Oui, 25. Et le mois quand même.
1: Ouais. Et le mois aussi, ouais.
4: Attends, on y est, tu vois. On va jusqu'au bout. Hein. Non, mais il y avait des années où on l'avait fait le samedi matin, mais il y a le marché.
1: Oui, en plus, c'est compliqué.
4: Et puis,
2: il y
4: en a qui travaillent le samedi. Mmh. Donc, c'était un petit peu de...
2: Non, le dimanche, on prend le temps.
4: Voilà, c'est bien le dimanche.
1: En plus, bon, à cette date-là, il n'y a plus trop grand-chose qui se déroule. Hein,
2: c'est ça.
1: C'est assez calme au niveau des manifestations. Donc,
4: Vous voulez passer la vague de l'été ?
1: Ouais. Alors, c'est de 9h à 18h. Et alors, qu'est-ce qui va se passer ? Le programme est riche et varié. On fait la partie bien-être ou la partie artisan-producteur ?
4: Festivité.
1: Et festivité aussi, oui, c'est vrai, parce qu'il y aura aussi des animations.
2: Festival.
4: Voilà.
1: Ouais, c'est important aussi. C'est vous qui choisissez, mesdames. De quoi vous voulez parler en premier ?
4: Ben, peut-être... écoute... Alors, bon, si c'est un appel hein, aussi hein, pour tous ceux qui aimeraient peut-être dans les prochaines éditions participer.
1: Mmh.
4: Nous, on prépare un petit déjeuner pour les exposants le matin.
1: Mmh.
2: Voilà.
4: Ils arrivent vers 7h30, 8h. On les installe avec nos bénévoles. On prend un petit déjeuner. Et puis, s'ouvrent les conférences quand même vers... Enfin, c'est à 10h30. Là, on a mis à 10h30. On en a mis moins que les années précédentes parce que, bon, c'est bien de donner du temps.
2: Pour être tout à fait honnête, on avait pas mal de fréquentation. C'est quand même 250 à peu près. Vous avez compté dans les 250-300 personnes
4: visiteurs,
2: sur la journée.
4: Ouais.
2: Sauf que le fait qu'il y avait trois... conférences en parallèle, en plus
1: en même temps.
2: Oui, des ateliers de pratique.
1: C'est compliqué, ouais.
2: Les gens étaient répartis dans plusieurs pièces. On avait l'impression qu'il n'y avait personne sur le festival, alors qu'il y avait quand même du monde qui avait été brassé. On l'a vu avec la tombola, puisque les gens s'inscrivent et tout ça. Mais voilà, donc on s'est dit, on va réduire les conférences et mettre plus l'accent sur ce que tu viens de dire, Céline, sur se présenter sur les stands, peut-être faire découvrir sa pratique pour une somme modique. On impose le prix de 5 euros pour ceux qui veulent montrer un petit peu leur pratique. Voilà, c'est un petit peu plus une présentation sur stand. Et après, les conférences pour... qu'est-ce qu'on a mis ? On a mis une dizaine de conférences.
1: Mais on peut détailler. Alors, c'est quoi les conférences ?
4: Il y a deux salles. Hein.
2: Ouais.
4: La salle du cinéma et la salle Maubec. Peut-être moi, je fais la salle Maubec.
2: Allez.
4: La salle Maubec, c'est la salle des expositions, des associations.
2: C'est la salle de danse.
4: La salle de danse, ouais. En fait, il y a une école de musique à Lille-en-Dodon. D'ailleurs, on en parlera après. Et c'est là que ça se passe.
1: D'accord.
4: À 10h30, il y a le lien par le chant. C'est une dame, auteur, compositeur, interprète, Pascale Guillet. Et en fait, on l'a connue parce que cette année, tout centre de bien-être Céline a ouvert. Et aussi un centre qui s'appelle Oranda Soma. Et elle fait des ateliers là-bas.
1: À Lille-en-Dodon.
4: Pendant l'année. Ouais. Ouais. Mmh. Et là, elle vient faire une conférence, le lien par le chant. Donc, découvrir sa voix. On en parle, des fois, on ne l'apprécie pas. Des fois, on la boude. Donc, à 10h30, le lien par le chant. Après,
2: et d'ailleurs, ce que tu peux dire, c'est que sur notre Facebook, on présente, chaque thérapeute présente sa conférence. Donc là, en ce moment, la conférence de Pascal est en train de la présentation de la conférence de Pascal est en train de tourner sur le Facebook. Voilà. Si tu veux, du festival. On fait les horaires ensemble et ça te va ?
4: Ouais.
2: Donc, à la salle du cinéma, 10h30 aussi. En parallèle, il va falloir choisir, c'est compliqué. Il y aura Céline, justement. On retrouvera Céline qui proposera de calculer et de découvrir son objectif de vie, puisqu'elle est thérapeute en numérologie.
1: Tu as déjà fait des conférences, Céline ?
3: Oui, j'en ai fait plusieurs dans des salons, dans des événements de bien-être. Ouais.
1: C'est facile pour toi, enfin.
3: Disons que j'étais confrontée à faire des réunions dans mon ancien métier face à,
1: ah ouais, oui, ça
3: à
1: peut
3: des,
1: aider,
3: des
1: oui.
3: salles d'élus, ouais. Et puis là, c'est, ça va.
1: Ouais, ouais, ok. Ensuite.
4: À 11h30, il y a une présentation des pratiques thérapeutiques en médiation équine, ah. avec l'association Née Homme de Julie Martouzet. C'est sur l'équithérapie, mmh. ouais, l'inclusion. Donc on va voir différentes pratiques, accès et bienfaits de l'équithérapie.
1: Très bien. Mmh.
2: Donc en parallèle, pourquoi obtenons-nous toujours les mêmes résultats par Nicole, oh, tu vas me corriger peut-être Anna, ouais. Ehrenberg, qui voilà. est auteur accompagnement The Holistic Shift et conférencière.
4: Ouais. Voilà, c'est ça, c'est thème. Nouveau. Ouais. Oui. Vous nous demandez ouais. s'il y avait des nouveautés.
1: Oui, on peut expliquer.
2: Pas mal de nouveautés.
4: Alors, Nicole Ehrenberg, The Holistic Shift, pardon, elle est auteure, on peut trouver son livre. On ne l'a pas encore rencontrée hein, parce qu'elle habite à l'étranger.
1: Ah oui ?
4: Voilà, mais c'est se libérer, transformer sa vie.
1: Elle sera présente ?
4: Oui, oui, oui.
1: Ah ouais, d'accord. Ouais.
2: Elle est où à l'étranger ?
4: Je crois que c'est en Angleterre.
2: D'accord.
4: Mais elle a un pied à terre aussi à Gujan-Mestras.
2: Ouais. Hmm. C'est des
1: ça
2: gens qui ont quand
1: Bordeaux,
2: même une...
1: ça, Gujan-Mestras, ouais. non
4: Ah, c'est possible.
1: Oui, oui, oui.
4: Donc, on ne l'a pas encore rencontré.
1: Mm-hmm. Ce sera la surprise.
4: Voilà.
1: J'espère que ce n'est pas une IA.
4: Non.
1: Pardon. On continue.
4: À 14h, donc après, il y a une petite pause déjeuner. Mm-hmm. On en parlera plus tard.
1: Tout ce qui est...
4: Restauration, ouais. brasseur, tout ça. D'accord, plus tard. 14h, voyage sonore, au cœur de soi avec les bols de cristal. C'est Nathalie Réveillac, qui est naturopathe et énergéticienne à Boulogne-sur-Gesse.
1: Ouais.
4: C'est une habituée du festival. Mm. Ouais. C'est près d'ici, oui, oui. Il y a nos habitués qui reviennent souvent. Chouette cette fidélité, ouais.
2: Et donc en parallèle, c'est libérer l'héritage invisible, comprendre et transformer le traumatisme transgénérationnel par Thierry Gauthier, qui est thérapeute en IEMT et hypnothérapeute. Mmh. Voilà, et en EFT aussi.
4: Oui.
1: Alors IEMT, EFT,
2: attends, Anna a
4: si
2: appris tous
4: prêt,
2: les sigles.
4: Si vous ouais. êtes prêts.
1: Oui.
4: Attends.
2: Alors, juste pour la petite parenthèse, mon frère,
1: oui,
2: qui est au Royaume-Uni.
1: Je comprends.
2: Et qui...
1: il vit en Angleterre ?
2: Ouais, ah ouais. Ouais, ouais, ouais. Et lui aussi, ouais, c'est vrai. Et qui a voulu mettre un petit peu sa touche sur son village d'origine.
1: C'est bien,
2: voilà.
1: Ouais.
4: IEMT. Alors, oh. tant pis pour vous. Hein. Integral Eye Movement Therapy.
1: D'accord, ok.
4: Donc, on travaille la mémoire, les émotions, l'identité et la chronicité dans ce qui nous arrive. Tu vois, c'est le mouvement de balayement des yeux qu'on fait pour travailler les traumatismes.
1: Uh-huh. Il pratique en Angleterre ?
2: Oui.
1: D'accord.
2: Oui, oui, il a un cabinet.
1: Mmh. Où exactement ? London ?
2: Oh, pas trop loin.
1: Ah.
4: Tant de talent chez ces Gauthier.
1: Oui,
4: hein.
1: C'est incroyable.
4: Ben, y a Evelyne Gauthier aussi.
2: Qui est trésorière de l'association.
4: Oui, oui, l'enfant qui s'occupe des caisses.
1: Qui, j'allais dire, c'est celle qui organise la descente
2: un peu plus pragmatique,
1: des caisses à savon. C'est la spécialiste des caisses à savon.
2: Non, c'est l'autre sœur, les caisses à savon.
1: Ah oui, c'est l'autre sœur, c'est vrai, ouais.
4: Ah, ben, si vous venez à l'île d'Odon, c'est l'île des Gauthier.
1: Ouais, ouais, un peu. C'est un peu ça, oui. Oui, oui.
2: Ouais, ça ennuie pas.
4: Alors, on continue à 15h avec les trésors de la ruche. C'est Olivier Michelin qui nous fera une conférence « Quand l'abeille noire prend soin de notre bien-être et de notre nature ». Olivier et Géraldine, en fait, on met en avant les hébergements aussi, tu vois, du Comminges. Ils ont, à Puy-Morin, ça s'appelle le Castera.
1: C'est magnifique, on les a reçus plusieurs fois ici.
2: Ah oui, ils sont chouettes.
1: Ouais. Elle propose des massages aussi.
4: Ouais. Ouais. Et lui, il est aussi magnétiseur, thérapeute.
1: Et il donne il fait des ateliers de... Comment ça s'appelle ? Le truc, là.
4: Pendule.
1: Une pendule, ouais.
2: Le truc.
1: Ouais.
4: Et il fait aussi des objets de décoration, des objets.
2: Un lasso.
4: Autour de les serviettes.
1: Vous n'êtes pas très gentil avec moi. Hein. Bon, Céline, t'as vu comment je suis traitée hein.
2: Je dis rien. Je constate.
1: Tu témoigneras hein, quand même. Ah, alors. Donc, oui, en tout cas, c'est un lieu magique, hein, franchement. Ouais. Ouais, le Castera, c'est super. Hein. Mm. C'est des fidèles aussi, eux.
4: Oui.
1: Ouais.
4: Oui, oui.
2: Oui.
4: Mm.
2: Toujours à 15h à la salle du cinéma, il y aura comment ralentir en mangeant et surtout apprécier pleinement la richesse des aliments. C'est Nathalie Abili qui est thérapeute en alimentation et conscience thérapie cognitive.
1: Mmh. Important, tout un prendre programme. Son ouais, temps quand ouais, on mange. Ouais.
2: C'est ça.
4: Et à 16h, pourquoi faisons-nous les mêmes erreurs en amour par Corinne Fontan, thérapeute familiale et conjugale.
1: Hein, alors ? C'est quoi la réponse ?
2: Viens, ah, viens, ben, le 25, tu comprendras.
4: Des fois, tu comprends et tu fais plus les erreurs. Quoi. C'est personnel, là. Des fois, tu...
1: Oui, mais il faut les vivre, non ? Pour comprendre. Il faut vivre les erreurs pour les comprendre.
2: L'apprentissage par l'expérience.
4: Ouais. Ouais, on évolue. Tout. Et on a déjà sa présentation qui est visible hein, sur de Corinne Fontan.
2: Oui, Corinne, elle est, voilà. Elle est aussi en ligne. Là.
1: Sur le
4: on
1: Facebook.
4: Fait des petites vidéos d'une minute pour les présenter.
1: C'est bien, ouais.
4: On s'améliore, nous aussi.
1: On n'a pas précisé, ces conférences sont gratuites ou c'est payant ?
2: Gratuites.
1: C'est gratuit,
2: ouais,
1: tout.
2: Ouais, ouais. Tout est gratuit.
1: Ok. Il n'y a pas besoin de s'inscrire à l'avance, si jamais...
2: Alors, c'est préférable, c'est mieux, mais ouais. En général, là, au salle du cinéma, il y aura de la place. C'est la salle Maubec qui sera peut-être un peu plus compliquée. Mais non. Moi, sur le Facebook, on met inscription possible. Mais bon, on trouvera toujours une petite place.
5: Oui, ça se fait au moment. Hein.
2: Oui. Et donc, 16h, dernière conférence, l'EFT. Tu veux traduire, Anna
4: Emotional Freedom Techniques, donc pratiques psychocorporelles et énergétiques. C'est de l'acupression, des tapotements.
2: C'est ça.
4: C'est fondé aux States.
1: D'accord.
2: C'est ça. Et donc, le thème de la conférence sera les origines, le champ d'application, comment pratiquer seul l'EFT, quels résultats à attendre. Et c'est Philippe Menon, donc thérapeute accompagnement EFT et AIT. Anna.
4: C'est pareil, c'est les traumatismes de la vie.
1: Mais tu pratiques, toi, Anna, un peu. C'est similaire un peu, non ?
4: Je suis une polytraumatisée, donc je teste tout.
1: Non, mais dans ta...
4: Je suis une grande névrosée.
1: Dans ta pratique professionnelle, je veux dire. Parce que l'EFT, c'est les points d'acupuncture un peu aussi.
4: Là, c'est pas par rapport à la médecine chinoise, là.
1: Non.
4: Ah non, ouais. Moi d'accord. C'est ostéo, médecine chinoise, mais là c'est vraiment autre chose. Ça.
1: D'accord.
4: Ça vient des États-Unis, donc il n'y a pas d'influence asiatique.
1: D'accord.
4: Ouais. Mais c'est bien, nous on découvre aussi, tu vois.
2: Ah oui, complètement.
4: C'est l'idée du festival, hein. C'est que ce soit accessible, gratuit, tu vois, et là vraiment que les gens aient du temps plus au niveau des stands et moins en conférence.
2: Oui, c'est ça.
4: Se perdait aussi. Et non, mais on en avait fait trop il y a
2: deux
4: ans.
2: Et l'idée, c'est vraiment de promouvoir ce qu'il y a dans le coin. Parce que, bon, pour le cas de Thierry, par exemple, mais aussi de Nicole, qui ne sont pas en France, mais Thierry me dit souvent qu'il a des cas, il reçoit en ligne.
1: Oui, c'est pareil, maintenant, oui, c'est
2: visio,
1: vrai que... Oui, c'est vrai, oui.
2: Donc, c'est vraiment mettre en valeur les personnages vers qui on peut se tourner et pas très loin de nous, finalement.
1: Et finalement, toi, Céline, tu pourrais pratiquer comme ça ou c'est en visio ? Enfin, tu dois le faire, je pense.
3: Et je pratique à la fois dans mes deux cabinets et en visio.
1: Ouais.
3: Ouais. Parce qu'on a des demandes, des fois, qui sont lointaines et des fois, des personnes qui sont tout près, mais qui sont bien à leur plaid l'hiver et qui demandent, et voilà.
1: Ben d'ailleurs, je vais en profiter. C'est ouvert quand, à Lille-en-Dodon ou à Sainte-Foy de Pérolière, tes cabinets ?
3: Alors, pour le moment, je me déplace en fonction des besoins.
1: D'accord.
3: Et c'est ouvert tous les lundis, mardis, mercredi après-midi, jeudi après-midi, vendredi, samedi.
1: D'accord, très bien.
3: Quasiment toute la semaine, quoi, sauf le dimanche.
1: Tu es visible sur Internet ou pas ?
3: Oui, ouais, j'ai un site mavrainaturebyceline.com. Et après, je suis sur les réseaux sociaux aussi, Instagram et Facebook.
1: Très bien.
3: Parce qu'il faut s'y mettre à la page. Mais...
2: Ouais.
3: Même si c'est pas mon...
4: C'est pas notre tasse de thé. Hein.
3: Bah, ouais. J'aime bien le côté créatif et tout, mais je préfère les échanges en direct et tout.
1: Évidemment. Ouais. Voilà. Bah, en support professionnel, c'est toujours important, mais il faut savoir l'utiliser intelligemment. Simplement.
4: C'est
1: ça, là,
4: comme tu
1: le
4: dis, pour tous ceux qui sont à l'étranger. Ou dans...
3: Oui, c'est ça. Ouais.
1: Conférence, on a fait le tour, je pense.
2: Oui.
1: On va écouter un peu de musique.
2: Allez.
1: Allez, ça c'est Christelle.
4: Nous, vas-y,
1: on va faire un hommage. Important. Allez.

0: Et ça discute et ça papote pendant la pause musicale. Je vous rappelle qu'on est toujours avec Anna, Christelle et Céline qui sont venues nous parler du prochain festival du bien-être de l'île en Dodon qui aura lieu le dimanche 25 octobre de 9h à 18h, n'est-ce pas ?
1: Au cœur du village.
0: Au cœur du village, ouais. Sous l'Halle.
1: Voilà.
0: Et puis pour les conférences au cinéma et à la salle
2: Maubec.
0: Merci. Alors, je crois qu'on a fini du côté des conférences d'ailleurs, on a détaillé toutes les conférences que vous proposez.
1: Il y en a une dizaine.
0: Une dizaine, à des heures bien distinctes. Ça dure combien une conférence d'ailleurs ?
1: Bon, là,
0: ça dépend.
1: 45 minutes.
2: Ouais.
1: Après, on retrouve son conférencier sur le stand et là, on a toute la journée.
0: On le suit partout.
1: Voilà.
0: Céline a fait sa conférence et après, tu as tout un troupeau qui l'a suivi jusqu'à son truc d'exposition.
2: Oui, ça arrive pour avoir plus d'explications.
0: Oui, c'est certainement. Ouais. Donc, on va évoquer d'ailleurs ces exposants qui sont nombreux. Je crois qu'il y en a plus de 60. Oui. Hein. C'est comment ça marche ? Bon, il y a des fidèles, vous l'avez dit tout à l'heure, mais après, vous allez chercher, vous renseignez
1: Bah écoute, je pense que de par le nombre de personnes qu'on rencontre, on a cette chance-là. Enfin, moi j'ai pas mal de patients. Après, on est dans d'autres associations à côté.
2: Oui.
1: Et puis en fait.
2: Et puis il y a des gens qui viennent à nous là comme ça, ou alors on rencontre de nouvelles pratiques et on les invite au festival. C'est plutôt fluide, hein. Ouais.
1: Ouais.
0: C'est bien.
1: Faut pas hésiter à nous écrire. On a un Gmail, Festival du Bien-être, c'est FBE, l'île en Dodon tout attaché, @gmail.com.
0: C'est aussi simple que ça.
1: Voilà. Après, sinon, on peut nous téléphoner. Enfin, voilà. Que ce soit. Alors, bon, nous, c'est un festival du bien-être, c'est pas un salon.
0: Ouais. Oui, on expliquera parce qu'après, il y a les artisans, il y a les animations.
1: C'est le bien-être dans le commage, donc c'est le vivre ensemble, donc on met toute la communauté. Et les animaux.
2: Ouais.
0: Alors, plus de 60 exposants. Alors, concrètement, les exposants, ils viennent, ils payent leur place. Enfin, comment ça fonctionne ?
1: Oui, il y a une inscription de 15 euros.
0: C'est pas excessif.
1: Et puis, ils choisissent la dimension de leur stand, leur barnum, tout ça.
0: Et la difficulté, c'est pas de les installer, justement.
2: Et on te dira ça la semaine prochaine.
0: Vous avez des plans déjà ? Vous avez commencé à travailler dessus ?
1: C'est un peu la cacophonie. Parce qu'on leur envoie l'emplacement. Tu vois, le plan, quoi.
0: Ouais.
1: Mais on ne sait pas tous lire un plan. Donc, heureusement, on a nos bénévoles, mais aussi, on est là le matin, on fait le petit-déj, et puis on installe tout le monde. Et puis, c'est très convivial, en tout cas.
0: Est-ce que vous installez selon les thématiques ou vous mélangez un peu tout, justement, pour qu'on aille à la rencontre de tout le monde ?
2: Ben, on se posait un petit peu la question. Au début, on voulait faire par thématique, effectivement, mais peut-être que le fait de brasser, mélanger, ça permet aussi de forcer un petit peu la curiosité des gens.
0: De découvrir des choses différentes.
2: La découverte,
0: Évidemment.
1: Après, on s'était dit qu'on allait peut-être mettre les artisans bien visibles pour attirer, tu vois, par leur décoration, leur peinture, tout. On va faire ça bien. On va essayer.
0: J'en suis sûr.
1: Oui.
0: Alors, exposants, on peut en citer quelques-uns. Enfin, est-ce que...
1: Ben, il y a plusieurs domaines. Enfin, tu vois, il y a une soixantaine d'exposants. Il y a 8 associations, beaucoup d'associations locales.
0: Ouais.
1: Il y a une vingtaine de thérapeutes, donc chiropracteurs, médecine chinoise, numérologie, bien sûr. Il y a
2: lithothérapie,
1: magnétisme, tout ce qui est EFT, AIT, tu vois, c'est thérapie cognitive, psychocorporelle. Voilà, nutritionniste, naturopathe, shiatsu. Enfin, il y a beaucoup aussi d'influences asiatiques, tu vois, shiatsu. Et puis, il y a le... Sophrologue, on n'a pas dit.
0: Si, tu avais dit.
1: Ah, sophrologue aussi.
2: Le Purple Energy, le Shiatsu, tu l'as dit peut-être. Qu'est-ce qu'il y a ? Le magnétisme. Ça tourne autour de pas mal de choses complètement variées.
0: L'équithérapie, on en a parlé tout à l'heure.
1: Il y a tout ce qui concerne aussi les animaux.
0: Ouais.
1: Il y a l'équithérapie. Et puis, il y a une association, Catherine & Co.
0: Ouais.
2: Marquise
1: & Co.
0: Elle s'appelle Catherine.
1: Non, ouais, oui, c'est ça. Et puis Marquise Célane. Bon, ah, voilà. Ouais. Elle ne va pas m'en vouloir, je crois.
0: Ouais, ouais, ouais.
1: C'est Catherine Héron qui a Marquise

0: Clotilde dans le cabinet d'Ève Callot.
1: Ah, d'accord. Et une autre dame qui fait du gardiennage, mais pour tout animaux. C'est incroyable, hein. Ça ouais. fonctionne.
2: Bah,
1: elle peut garder des serpents, des tortues, n'importe quoi. Ouais. Ah. Bah, des chiens, des chats, évidemment. Ouais. Oui. Des cochons, de tout. Des lapins. Je trouvais ça super, moi.
0: Bah, oui.
1: Mais revenons au Festival du Bien-être, bien entendu.
0: Après, on a les artisans.
1: Ah, voilà, les fameux artisans, ouais. Elles y sont quand même.
2: Ben, quand même. Donc, qu'est-ce qu'on a ? On a des fabrications de bougies, parfums, fleurs de santin, décorations.
0: Des bijoux en pierre, naturels, des savons, cosmétiques bio.
1: Ouais. Tous ces artisans, ils viennent autour de Yandodon, oui, c'est des gens de la région, quoi.
2: Du coin. Donc, il y a les bijoux, la lithothérapie... les plantes en scène.
1: Qu'est-ce que c'est ?
2: Des bijoux à base de plantes.
1: C'est la boutigotte, c'est.
2: Plantes en scène, il s'appelle.
1: Oui, mais elle a ouvert. C'est elle qui a ouvert la boutigotte à Lombez.
2: Ah, peut-être.
1: Oui, je connais.
3: Il y a plusieurs personnes qui mettent leurs produits à la boutique.
1: À la boutique, c'est plante en scène, je ne sais plus comment elle s'appelle, son prénom, on l'est venu plusieurs fois, c'est elle qui avait lancé cette idée d'ouvrir une boutique partagée.
3: Je crois que c'est Aline.
1: C'est ça, exactement. Merci Céline, tu peux revenir quand tu veux.
3: Quand j'ai monté mon cabinet, elle m'a fait une petite déco.
1: C'est vrai ?
3: Oui, avec des fleurs séchées, c'est sympa.
1: Ouais, elle fait des chouettes trucs, Aline, ouais, c'est vrai. Après ?
2: Quelques producteurs ?
0: Des producteurs, oui. Il y a Anouk Forêt de l'Élan d'Odon. En fait, elle fait tout ce qui est cuir de fruits. C'est délicieux, c'est les vrais bons. Bon, il faut venir.
2: Il faut le goûter.
1: On peut le sentir déjà, je pense.
2: Ah, oui.
1: Quand tu t'approches du stand, ça doit.
0: C'est délicieux. Après, il y a producteur transformateur de chanvre, tisane, baume, Gérard Émilie.
2: L'atelier des deux fermes. Qui propose de la charcuterie, de la viande locale, à l'Île d'Odon aussi. Voilà, plusieurs...
0: Une apicultrice gersoise qui a 6 miels différents. Ça, c'est bien.
2: Pour les la producteurs. Spiruline aussi, qui devrait
0: spiruline,
2: venir.
0: Ouais. Bon, après, on
1: spiruline,
0: a
1: spiruline, il est d'où
0: La fée spiruline.
2: C'est pas Aurignac ou quelque chose comme ça.
0: Je sais plus.
2: Elle est du coin aussi. C'est vraiment... c'est local. Bon, et puis on ne va pas tout dévoiler quand même.
1: Oui, venez nous rencontrer. Il faut découvrir. Donc je pense qu'on pourra se restaurer sur place, évidemment.
2: Oui, aussi.
0: là, il y a. Alors, à l'Île d'Odon, je ne sais pas si les gens connaissent, mais il y a Broken Brawl avec Peter. Il a repris l'immeuble où il y a marqué chapellerie.
2: Oui, l'ancienne chapellerie.
0: Et lui, il propose des assiettes.
2: Alors, de base, c'est une brocante. Voilà. Et le samedi et le dimanche, il propose des brunchs ou une petite restauration rapide, mais qu'avec des produits du marché. Voilà.
1: Pourquoi il a marqué un rôle ? Parce qu'il y a des disques.
2: Alors, Broken Brawl, c'est des Belges.
1: Ah, d'accord.
2: Le brawl, c'est la pagaille. Il faut fouiller, quoi.
1: Ah oui,
2: c'est la brocante.
1: C'est la foire fouille, là-bas.
2: Il faut venir, c'est vraiment surréaliste.
1: Et en plus, il propose à manger.
2: Et il propose à manger, à boire, c'est très...
0: Et il y a des concerts, les samedis, à l'Élan d'Odon, à Broken Brawl. Il anime...
2: Le village.
0: Ah, c'est magnifique. Village. Donc, Peter fera ça.
2: On a notre thème, notre traiteur Thaï qui nous régale tous les jours. Peut-être Mounir qui sera ouvert pour l'occasion.
0: Ce serait chouette. Ça, c'est des restaurants.
2: Locaux.
1: Mounir, c'est quelle restauration ?
2: Mounir, c'est le maquis.
1: D'accord. Mais donc, qu'est-ce qu'il propose comme...
2: Tagine, voilà.
0: Puis aussi on voyage. Des grillades.
2: Oui, voilà. Qu'est-ce qu'il y a comme...
0: Dorina et Mathieu.
2: Oui, les fours à pizza.
0: Tu sais, ils ont le séchoir à l'Île d'Odon.
1: Ah, le séchoir.
0: Voilà.
1: Ah oui.
0: Et ils proposent des pizzas au feu de bois
1: Qu'est-ce que c'est ça, le séchoir? C'est un lieu magique, un lieu mythique, non?
2: Petit clin d'œil au séchoir.
0: Oui.
1: La saison est finie ou pas?
0: Ça fait fini ce samedi, là. Ouais. C'était le dernier concert.
1: Bon, ça a été?
0: C'était un bel été.
2: Belle saison.
0: Malgré la chaleur.
1: Donc oui, c'est vrai qu'ils proposent des pizzas.
0: Ils proposent des pizzas au feu de bois avec la pâte au levain, faite maison, les légumes du jardin. Et tous les produits sont locaux. Tu vois, le fromage, la copa, tout ce qu'on peut. Donc il y aura Dorina et Mathieu avec les pizzas au feu de bois.
2: Et Norio

0: avec ses sushis.
1: Ça, voilà. C'est délicieux.
2: C'est vraiment...
0: C'est éclectique, on voyage.
2: C'est le tour du monde gastronomique que vous proposez.
1: Lui, on le trouve tous les samedis à l'Élan d'Odon.
0: Ah, le marché.
1: Il est de Boulogne-sur-Gesse, c'est délicieux.
0: C'est vrai.
1: Et il y a des brasseurs, quand même.
2: Oui, c'est important aussi, on peut boire un petit coup.
1: Les amis, c'est Nicolas du court-circuit de l'âge.
0: L'ancienne cavalière qui était à Nantes. Voilà, qui vient nous prêter main forte et à la buvette. Donc, on pourra goûter leur bière artisanale.
1: Tu sais, on fera un côté restauration, comme d'habitude.
2: Les gens peuvent s'installer, s'asseoir.
1: Brasseur, restauration, producteur, et après plutôt artisan, exposant. Mmh. Et puis, on a toutes les associations locales et des environs. Et puis, les arts. Tu sais, on n'a pas parlé, mais...
2: Oui, les artisans d'art.
1: Oui, on a deux peintres, quand même, qui seront là. Et puis, on a notre école de musique et de danse
0: et de
1: l'Île-en-Dedon et les tréteaux de la Save aussi. Mm-hmm. Voilà. Ils vont tous participer.
2: Mais ils font quoi ? Ils vont faire des démonstrations ?
0: Alors, il y a deux ans, le théâtre, par exemple, déambulait et à leur façon, faisait un petit peu la promotion du festival.
1: Les sketchs.
0: Oui.
2: Ah ouais ?
0: Oui, tu connais le club du théâtre de l'Île-en-Dedon,
2: Patrick.
0: Oui,
2: un petit peu, oui, ça remonte loin.
0: Donc,
2: de bons souvenirs.
0: C'était une approche sympa pour eux se faire connaître et nous nous mettre en scène, nous mettre en valeur. C'est très rigolo, c'est chouette.
1: C'était des sketchs.
0: Ouais.
1: Et puis il y a nos professeurs de musique de l'école de musique à Lille qui vont jouer aussi.
0: Faire un petit concert pour l'apéro de clôture.
2: Les tréteaux de la Save, il y a beaucoup de jeunes qui les ont rejoints.
0: Il y a eu un petit creux et là c'est en train de repartir effectivement c'est des vagues mais c'est souvent, en train de repartir c'est très chouette.
1: Oui, il y a l'apéro de fin de festival.
2: C'est quoi l'apéro de fin de festival?
1: Il y a un concert et puis
2: par l'école de musique.
1: Oui.
0: Par musique à Lille. Les professeurs de musique. Il y a aussi l'école de chant, puisqu'il y a une chorale, il y a une école de chant aussi. Donc c'est un mix de. Ils ont monté un petit groupe qui s'appelle Musique à Lille. Et puis voilà, ils viennent clôturer la journée avec nous sympathiquement.
2: Et la MJC ne propose rien?
0: La MJC est toujours là, servira des cafés le matin, installera un petit coin cocooning, t'inquiète pas.
1: Puis pour les
0: là.
1: Enfants parce que
0: oui, tout à fait.
2: Pour accueillir les enfants un petit peu.
0: Les enfants, les ados. Ouais. Et puis il y a le Café des Possibles qui est ouvert tous les samedis matin.
2: Ah oui, aussi,
0: Où il y a des animations ponctuelles chaque samedi. Et voilà, mais là, pour cette occasion, ils seront ouverts et proposeront les cafés du matin, en fait, café, thé et le petit coin détente.
2: J'ai l'impression que tout le monde est tapé par ce festival. En fait, tout le monde veut participer, tout le monde répond présent, non ?
0: On est un peu gâtés. Après, tout le monde y trouve un petit peu son compte dans le sens où on n'impose pas grand-chose, si ce n'est vraiment ce côté fédérateur, mettre la main à la pâte. Et en fait, c'est l'histoire du vivre ensemble. Si chacun fait un petit peu, on arrive à faire quelque chose de plutôt bien. Mmh. Et là, ça fait quatre fois que ça marche. Enfin, trois fois, on espère quatre. Je pense que tout le monde est parti pris. Sur le village, on est toujours bien accueillis. Il n'y a pas de réfractaires.
2: Ouais, c'est bien.
1: En général, les gens sont enthousiastes.
0: Oui, pour ça. Oui.
1: Il y a souvent des événements quand même.
0: Oui, c'est vrai.
2: C'est vrai. Oui.
1: Donc après, il faut vraiment que ce soit gratuit, accessible et l'humilité, le respect,
0: c'est ça.
1: Voilà, parce que
0: pas de prétention particulière.
1: Être le plus honnête et sincère envers les visiteurs. Et les individus.
2: Au niveau des exposants, alors je prends l'exemple de Céline, il y a des gens qui viennent et tu peux leur faire... ils peuvent te proposer une séance. Enfin, je ne sais pas comment ça fonctionne. Non, c'est compliqué, là.
3: Non,
2: mais ils prennent contact, en fait, là.
0: Il y a des séances découvertes.
3: Oui,
0: certains,
3: voilà.
0: Ça dépend un peu.
2: Ah,
3: c'est
2: oui.
3: Ça. Moi, je propose dans les salons de faire une petite découverte d'un nombre, par exemple, qui est facilement calculable... De tête, parce qu'après j'ai un logiciel pour ce qui est trop poussé de ma formatrice. Donc c'est histoire de faire goûter l'outil, comprendre comment ça fonctionne, en fait, pour que les gens sachent ce que c'est et s'ils ont envie d'aller plus loin.
2: Ah oui, d'accord. Voilà. Il y a des nombres faciles, tu dis.
3: Non.
4: Non.
3: Alors là, non. Nous sommes tous venus avec des nombres différents. Ouais. Il y a autant de positifs que de choses à travailler pour tout le monde.
4: Mmh. Et tu prends la date de naissance, tu fais des additions, comment ça fonctionne?
3: Ouais, c'est ça.
4: Sans c'est dévoiler pas... des secrets. Hein.
3: Non, c'est pas secret, c'est addition. Ensuite, on fait de la réduction.
4: Ouais.
3: Voilà, pour trouver différents nombres. J'expliquerai tout ça sur un stand, il y a un bon graphique, il y a tout.
4: Moi, je fais voilà. Mon curieux.
0: Mais viens, Patrick.
3: Ouais.
4: Dis donc,
0: oui.
4: Toi qui me dis de venir,
0: oui.
4: Je pourrais gagner des choses?
0: Bien sûr qu'il pourra gagner des choses. Si tu joues,
4: et
0: si
4: à t'es quoi, joueur, à tu quoi, pourras à gagner. Quoi, à quoi on joue?
0: Tu peux jouer à la tombola. Donc, en fait, ce qu'on demande aussi lors de l'inscription, c'est de bien vouloir offrir un lot quelconque. Mmh. Il n'y a pas de gros ou de petits lots. Chacun offre ce qu'il peut dans sa discipline, dans ce qu'il propose. Mmh. Donc, tout le monde joue le jeu. Ça, c'est vrai que c'est plutôt facile. Et on scinde les lots en deux parties. Donc, une première partie tombola, où là, c'est plutôt basique. Hein. Tu achètes 2, 3, 4 tickets. Alors, pour nous, c'est chouette. Ça nous permet aussi de faire un petit peu la jauge des présents.
4: Oui, tu peux te rendre compte combien de personnes ont visité le festival.
0: C'est ça. Et après, on a la super vitrine du Festival du Bien-être où on écrit sur des petites enveloppes le lot que la personne propose.
4: Ouais.
0: Et c'est exposé, donc, et les gens vont devoir estimer combien coûte cette vitrine. C'est
4: vraiment
0: la base du juste prix. Mais plutôt formule bien-être.
1: Il y a pas de jingle.
0: Voilà.
4: Mais la vitrine, elle est complète, ça y est, là, vous l'avez?
1: On a tous les lots. Pratiquement.
0: Ouais.
1: Après, bon, là.
4: Et alors, ça coûte combien dire,
0: ah, ben, on te dira pas, mais.
4: Ah bon?
0: Il y a eu des années.
1: La veille. Oh. Non, on sait pas, parce qu'on a encore quelques exposants en attente.
4: Mais ça, vous l'avez toujours fait?
0: Mais à titre indicatif, il y a la troisième édition, donc il y a deux ans, on avait plus de 80 exposants et la vitrine faisait plus de 1000 euros. Ouais.
4: Ah oui, quand même.
0: Ouais.
1: Ben, ça va, tu sais, des séances auprès des thérapeutes différents, de même hébergement, tu sais, puisqu'il y a le Castera, tout ce qui est alimentation... brasserie, et puis bougies, tout ce qui est artisanal, et puis des peintures, enfin c'est énorme tout ce qu'il y a.
0: Et des séances chez les thérapeutes, donc ça va vite. Hein.
4: Bon, on peut gagner deux fois si je comprends bien ou pas?
0: Oui, tu peux gagner deux fois. Plus tu joues, plus tu peux gagner.
4: Non, bah, tu peux gagner avec la tombola
0: et
4: tu peux gagner avec la vitrine.
0: Ouais, tout à fait.
4: Et la vitrine, on emporte tout.
1: Elle est incassable.
0: Ah oui.
4: On partage rien. Tout est pour toi.
0: Sauf si vous êtes deux à avoir trouvé. Après, c'est compliqué à partager.
1: Il y a un combat dans la boue.
0: Oui. Ouais,
1: le meilleur gagne.
4: Avec le produit pour les cheveux.
0: Oui. Oui. La boue bio.
4: La boue bio.
1: La boue bio. Voilà.
4: Il y a les précédentes éditions, il y en a qui ont trouvé le chiffre exact ou pas? Ou c'est compliqué?
1: Bah, la dernière fois, c'était
0: si,
1: ça.
0: Si, oui, si, oui. Il y avait le chiffre. La dernière édition, c'était le chiffre exact. Ouais.
4: Wow.
0: Et c'était quelqu'un du coin, hein?
1: Oui, mais il n'y avait pas eu de...
4: De tricherie?
1: Non. Enfin, ça, tu sais pas, finalement, mais je pense pas.
0: Ils essaient de nous frapper et tout, mais non, ça
1: nous a torturés. C'est dur d'organiser un festival.
4: C'est compliqué.
1: C'est dur.
4: J'ai pas l'impression. J'ai l'impression que vous êtes heureuse, quand même,
0: de repartir
4: dans cette aventure.
0: Oui, c'est vrai. Ouais. C'est vrai.
4: Alors, je crois qu'on a été à peu près complet. Vous voudriez rajouter quelque chose, préciser quelque chose, rappeler?
0: Tu veux définir la différence entre le salon et le festival, peut-être, ou...
4: Ah.
1: Bah alors, nous, c'est une association.
4: Oui.
1: Et on s'est dit qu'on ne voulait pas que faire un festival, qu'on voulait faire plusieurs événements.
4: Oui.
1: Donc, l'association s'appelle...
0: Fébel, donc Festival et Bien-être Lillois.
4: Mmh. Ah. Fébel.
0: Ouais. Fébel.
1: F-E-B-E-L. Donc, on va peut-être proposer d'autres événements.
0: Voilà,
1: dans
0: l'idée, c'est... on est parti sur un festival tous les deux ans maintenant, pour nous permettre peut-être l'année d'après, l'entre-deux, en fait, de proposer des courses.
1: Moi, j'aimerais bien qu'il y ait un trail, soit un événement sportif, soit un
0: des
1: relais.
0: Des journées de conférences.
1: Après, des journées de conférences. Et après, bon, moi, il y a le milieu du handicap. Ouais. Moi, c'est vraiment
0: inclusif,
1: sensible.
0: Ouais.
1: Voilà. Donc, j'aimerais bien qu'on fasse quelque chose, un événement autour du handicap. Et non, ce qu'il y a à préciser, c'est si vous êtes exposant ou bénévole, si vous voulez être exposant ou bénévole et les deux, vous pouvez nous appeler. Moi, c'est le cabinet Le Soin de Soi à Lille-en-Dodon. Puis après, il y a le festival, l'adresse Gmail.
0: Ouais, voilà.
4: fbelille-en-dodon@gmail.com.
1: Tout à fait.
0: C'est ça.
4: Mais vous pouvez prendre encore des exposants, là?
2: Ou c'est limité quand même.
1: Pour les conférences, par contre.
0: Conférences, c'est pas possible, mais on est allé jusqu'à 80. On a réussi à placer 80 exposants. On n'a pas envie de dire non. Oui. On est à une petite. On arrive à près de 60 là, donc. Pourquoi pas?
1: Ouais. Bon, ils vont se serrer s'il
2: y a encore
1: pleut.
2: Un petit peu de place.
1: On aura le droit.
0: L'idée, c'est, voilà, c'est d'ouvrir la porte. Pas dire non, en fait.
2: Ouais. Ouais. Donc, s'il y a des gens qui nous écoutent, qui sont intéressés, ils peuvent...
0: Ils sont les bienvenus.
2: Ils peuvent vous contacter. Bien, merci beaucoup.
1: Merci à toi.
0: Merci à toi.
3: Merci.
2: C'est un bonheur de vous recevoir encore une fois sur les ondes de Radio Coteau. Encore une fois, et pour la première fois, Céline. C'est un plaisir. À bientôt.
3: À bientôt.
2: on se revoit bientôt, certainement.
1: Avec plaisir.
2: Ouais, ok.
0: Festival du bien-être.
1: Déjà. C'est la quatrième fois, viens. À bientôt à
2: ciao,
1: tous. Alors.
2: Ciao. Ciao. Salut.
0: Au revoir.
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1: Nous sommes heureux de vous retrouver en direct sur les ondes de Radio Coteau 97.7, 104.5. Et puis, vous pouvez également nous entendre sur le www.radiocoteau.com. Aujourd'hui, comme chaque année, depuis un petit moment déjà, nous allons parler de cette belle fête de la science qui se déroule donc au niveau national du 2 au 12 octobre 2026. Et comme chaque année, mon interlocutrice qui vient nous présenter le programme gersois de cette fête de la science est avec moi en visio. Bonjour Delphine.
2: Bonjour.
1: Delphine Dattaz, donc, qui est chargée notamment de la communication pour l'association Instant Science. D'ailleurs, Delphine, on pourrait peut-être en profiter pour rappeler ce qu'est cette association.
2: Oui, bien sûr. Donc, Instant Science, c'est une association qui est basée, qui a son siège à Toulouse, mais qui a aussi des bureaux à Tarbes, à Montpellier et donc dans le Gers, à Fleurance. C'est une association de médiation scientifique. Notre but, en fait, c'est de proposer des dispositifs étonnants pour susciter la curiosité des scolaires, mais aussi du grand public, pour faire redécouvrir la science, mais de façon ludique et participative. Donc, ça passe par des escape games, des expositions, des jeux.
1: Vous proposez des ateliers, des animations tout au long de l'année, hein, de toute façon.
2: Oui. Complètement.
1: Et le travail avec les scolaires, c'est un travail régulier? C'est toujours avec les mêmes établissements scolaires ou il y a d'autres établissements qui vous rejoignent? Comment ça fonctionne?
2: Alors, c'est vrai qu'on a un noyau de fidèles, si on peut dire, mais chaque année, on a quand même de nouveaux établissements scolaires qui participent, notamment du fait que chaque année, on propose de nouveaux dispositifs, donc on va toucher de nouveaux enseignants, de nouveaux élèves.
1: C'est facile de se renouveler sur les propositions?
2: Ben, disons que en fait, le but, c'est quand même de suivre l'actualité. Mmh. Et donc, c'est vrai que ça nous amène des sujets et c'est assez moteur pour pouvoir réfléchir et proposer des choses derrière.
1: Alors, l'association participe, comme chaque année, je le crois, à cette fête de la science. Alors, c'est un événement national, parrainé au niveau national par le chef Thierry Marx. Mais je crois que vous, au niveau régional, vous avez un autre parrain.
2: Oui. Alors, en fait, donc, comme tu l'as dit, la fête de la science, c'est un événement national, mais en fait, il est donc, du coup, coordonné au niveau régional par l'association Instant Science, qui coordonne aussi, donc, au niveau départemental, la fête de la science dans le Gers. Et donc, au niveau régional, notre parrain, c'est Nicolas Brica. Donc, il est en lien avec la thématique, c'est saveur savante, une thématique autour de la saveur, du goût, et on verra un peu plus tard, en fait, de la science aussi, parce qu'on retrouve beaucoup, en fait, la science, que ce soit dans la cuisine.
1: Et la gastronomie rejoint la science, donc, c'est ça.
2: Voilà, c'est ça, exactement. Nicolas, c'est un socio-économiste de l'alimentation, il est chercheur au CIRAD de Montpellier. Il coordonne en fait avec l'Institut Agro Montpellier un master spécialisé, donc innovation et politique pour une alimentation durable. Mais il est aussi titulaire depuis 2016 de la chaire UNESCO Alimentation du Monde. Voilà.
1: Et tu viens de prononcer le mot alimentation durable. On sait aussi que c'est un questionnement politique sur l'alimentation au niveau scolaire d'ailleurs, hein, déjà.
2: Oui.
1: Au niveau des cantines scolaires. Donc c'est un sujet vraiment d'actualité, quoi.
2: Oui, complètement.
1: Alors, autour de ce thème saveur savante, vous allez proposer de nombreux ateliers d'animation diverses tout au long de ces journées de la fête de la science. Alors, il y a une journée inaugurale, je crois.
2: Oui, Enfin, il y a une ouverture. Alors, c'est plus une, on va dire, une ouverture de cette fête de la science qu'une journée inaugurale. Mais effectivement, en ouverture, le premier événement, il va se passer à Auch, à l'Hôtel de France. Il est ouvert au public, c'est gratuit. Alors, oui. Pour rappel, en fait, tous les événements proposés dans le cadre de la fête de la science sont des événements gratuits. C'est aussi l'intérêt de cette manifestation.
1: C'est important de le dire.
2: Voilà. Et donc, en fait, cet événement, donc, c'est la nuit de la science. Donc, c'est à partir de 18h30 jusqu'à 22h environ. C'est organisé par l'IUT d'Auch et la communauté d'universités et d'établissements de Toulouse. Mmh. Et donc, en fait, c'est une soirée pour rencontrer des scientifiques. C'est-à-dire que les scientifiques sortent de leur labo, se déplacent, viennent. Et on peut découvrir leurs recherches et expérimenter les sciences de manière, on va dire, un peu insolite, parce que ça se passe autour de speed searching. Pas les speed dating,
1: ouais.
2: C'est des speed searching de 20 minutes. Et donc, en fait, on part d'un objet ou d'une saveur par rapport à la thématique. Et les participants vont tenter de deviner donc, la discipline du scientifique, mais aussi son sujet de recherche.
1: Ah, c'est intéressant. Hein. Et alors, c'est, voilà. Tu parles co-organisé notamment par l'IUT, mais ce sont les élèves de l'IUT, enfin, je suppose chapeauté par les professeurs, qui organisent cette nuit de la science.
2: Alors, c'est plus l'IUT là en lui-même pour
1: d'accord.
2: le coup, qui
1: en tant qu'établissement.
2: Qui bosse sur ça. Ouais.
1: Non, mais c'est très intéressant. Alors, rappel, c'est ouvert à tout le monde. Hein.
2: Oui, c'est ça. C'est ouvert à tout le monde. Pour être sûr, il y a des réservations préalables qui sont possibles et conseillées, parce que ça peut vite se remplir. Voilà, et après, niveau tranche d'âge, c'est à partir de 12 ans, on va dire.
1: Est-ce qu'on peut donner un exemple d'atelier ou de speed searching qu'on va rencontrer ?
2: Et alors là, non.
1: C'est la surprise.
2: Ouais,
1: c'est la
2: voilà.
1: surprise totale. Non, mais c'est ça que tu disais, donc les scientifiques sortent de leur labo et ils viennent un peu derrière les fourneaux, quoi. C'est l'idée, quoi.
2: C'est ça.
1: Donc, on rappelle que ça se passe à l'Hôtel de France, ça, tu m'as dit, à Auch.
2: Oui.
1: Et c'est le 2 octobre. Ça s'appelle la Nuit de la Science. Mais c'est peut-être pas inaugural, mais en tout cas, ça va lancer la fête de la science, quoi.
2: Exactement, c'est ça.
1: C'est une belle soirée et nuit pour lancer cet événement. Alors ensuite, il y a évidemment le village de la science qu'on installe chaque année à tel ou tel endroit. Alors cette année, on va le voir où, ce village de la science ?
2: Ouais, alors en fait, donc ce village des sciences, c'est un peu le cœur de la fête de la science, parce que c'est là où se réunissent tous les acteurs qui vont proposer donc des animations. Et cette année, il est sur deux sites. Il est à la fois à Lavacan, à Pavie, sur le site donc de Lavacan, mais aussi sur le site de Beaulieu à Auch. Et donc c'est le lycée, c'est Agricole Beaulieu-Lavacan qui l'organise.
1: Alors concrètement, ça va se passer comment ? Il y a des ateliers, des animations qui sont proposées par les élèves, hein, je crois, enfin, les élèves et leurs professeurs.
2: Oui, c'est ça. En fait, il y a 3 jours, donc le mardi 6, c'est sur le site de Pavie et c'est à destination des plus petits, donc des écoles élémentaires. Et le jeudi 8 et le vendredi 9, ça se passe sur Auch. Et là, c'est à destination des collèges et des lycées. On a des animations d'acteurs locaux, comme le CPIE du Pays Gersois.
1: On connaît bien.
2: Planète Sciences Occitanie, le lycée aussi de Mirande, qui vont proposer en fait des animations, mais la majorité des ateliers vont être proposés par les élèves du lycée et du CFA et leurs professeurs. Et donc ils les ont imaginés, ils les ont mis en œuvre, et c'est la première année qu'on a autant d'animations sur un village des sciences grâce à cette effervescence.
1: Mais c'est incroyable, mais c'est super. Alors, est-ce qu'il y a encore, est-ce que des collèges ou des écoles peuvent encore s'inscrire, ou c'est complet déjà ?
2: Alors, il y a pas mal de créneaux de prix, mais il reste encore des disponibilités. Il reste encore quelques petites disponibilités si jamais.
1: Et on fait comment pour justement pour s'inscrire?
2: Alors, il faut aller sur le site d'Instant Science. Dans la rubrique Agenda, vous retrouvez la fête de la science dans le Gers. Et là, vous avez donc tout le programme, donc la nuit de la science dont on a parlé pour pouvoir s'inscrire et le village des sciences aussi pour pouvoir s'inscrire.
1: Est-ce qu'on peut donner des exemples d'ateliers? Tu en as quelques-uns à proposer?
2: Oui, ou ouais. Oui. Y a des, par exemple, ce qui peut être assez sympa en lien avec l'actualité aussi, c'est de découvrir l'alimentation des astronautes avec des petits ateliers interactifs. Y a pas mal d'expériences parce que c'est la fête de la science. Donc, on va voir comment, en fait, quelque part, la chimie et même les mathématiques interviennent en cuisine, que ce soit pour peser sa farine ou pour créer des bonbons colorés. Il y aura pas mal d'expérimentations autour de ça où les enfants qui viendront pourront créer leurs propres aliments et après repartir avec, en fait.
1: Ah, c'est incroyable.
2: Ouais.
1: Mais là, je percute maintenant le parrain Thierry Marx. En fait, oui, c'est le pape de la cuisine moléculaire. Évidemment, il a toute sa base.
2: Et voilà, exactement.
1: Complètement. D'autres exemples d'ateliers, Delphine?
2: Oui, il y a un petit atelier, enfin c'est deux ateliers qui sont complémentaires aussi, autour des herbes aromatiques, médicinales. Donc en fait, les élèves qui participent en fait vont pouvoir s'initier, on va dire, à la botanique, observer les plantes, les cueillir, et ensuite à l'atelier suivant, ils vont pouvoir réaliser des infusions et après, on va aussi leur expliquer le principe de l'hydrolat, du macérat huileux et aussi leur qualité et leurs usages au quotidien. Et après, ils pourront composer leur propre petit sachet parfumé et repartir avec leur petite création. Il y a aussi des ateliers autour de la cuisine moléculaire où là, ils vont manipuler des ingrédients un peu surprenants pour pouvoir faire après des petits volcans, des cocktails colorés à étages, voilà, des petites choses assez ludiques comme ça.
1: Oui, mais c'est important qu'il y ait ce côté ludique aussi, hein.
2: Oui, complètement. Et en lien aussi avec l'actualité, le CPIE du Gers va proposer un atelier en fait pour comprendre comment les choix alimentaires vont influencer l'environnement et la ressource en eau, pour sensibiliser en fait les élèves au fait que ce qui arrive dans leur assiette, ça arrive pas comme ça, qu'il y a souvent de grosses distances parcourues ou pas, quel est en fait l'enjeu de consommer des fruits et des légumes de saison, pour comprendre en fait d'où vient ce qu'on mange.
1: Peut-être la restauration locale aussi, peut-être est évoquée, je sais pas, dans tel ou tel atelier. Enfin,
2: on en parle
1: régulièrement, quoi.
2: Oui, complètement. C'est un peu le fil rouge aussi de cette fête de la science, complètement.
1: Alors, donc il y a de nombreux ateliers. Ça doit quand même prendre un certain temps de programmer, de proposer, d'organiser tout ça. Enfin, je pense que c'est un sacré travail qu'il y a derrière.
2: Oui, complètement. Et là, notamment, le lycée a fait un énorme travail avec ses élèves. Et c'est vrai qu'on l'en remercie parce que ça nous permet de proposer une programmation vraiment riche et diversifiée.
1: Le village des sciences, quand il s'installe, il n'y a pas des structures qui installent des stands, normalement?
2: Non, c'est uniquement en fait des ateliers auxquels les élèves peuvent participer.
1: Ouais. Ok, très bien. Bon, ça c'est réservé, on peut le dire, à un public scolaire.
2: Complètement.
1: Mais lors de cette édition 2026 des Fêtes de la Science, Fêtes des Sciences, il y a quelques animations par-ci par-là dans le Gers qui sont proposées au grand public, quoi.
2: Oui, alors là, c'est vrai que cette année, on est quand même sur une édition plus majoritairement scolaire, mais la Nuit de la Science dont on a parlé en ouverture, donc qui est réservé au grand public. Et il y a aussi du côté de Casaubon, au cinéma de Casaubon. Donc ça, c'est le samedi 10 octobre de 18h à 22h. C'est l'Arche de Saint-Martin qui propose en fait plusieurs petits événements. Donc il y a une conférence sur les fonctions olfactives. Donc le but en fait, c'est de découvrir comment nos cellules olfactives fonctionnent. Et ensuite, après ça, donc, il propose un atelier de mixologie. Mmh. Et pour terminer, la projection du film. Le film, donc, c'est le Vin d'Esther. Voilà, un lien toujours avec ses fonctions olfactives et le lien qui en est fait avec la mixologie.
1: Et c'est au cinéma de Barbotan, c'est ça
2: le film. Voilà, voilà, c'est un événement hors les murs que propose l'Arche Saint-Martin au cinéma de Casaubon, pardon.
1: De Casaubon.
2: C'est voilà.
1: Et c'est ça se passe au cinéma Armagnac de Barbotan. Les termes. L'éco-centre Pierre et Terre participe aussi à...
2: Oui, participe chaque année. Donc, lui, avec une programmation scolaire, donc du 5 au 9 octobre, donc sur son site de risque, là, il propose également diverses animations. Donc, on peut citer des jeux de piste, des dégustations, des découvertes des eaux que nous buvons avec un bar à eau. Et toujours dans ce même souci en fait de comprendre l'alimentation et de sensibiliser en fait à ces enjeux.
1: Et eux, ils ont l'habitude parce que aussi ils proposent des ateliers d'animation tout au long de l'année sur des thématiques assez larges.
2: Oui,
1: je crois qu'on a été à peu près complet. Tu voudrais rajouter d'autres choses sur cette fête de la science, Delphine?
2: Nous, on a fait le tour. Après, ben, effectivement, donc, c'est encore possible de s'inscrire et de participer. Donc, n'hésitez pas.
1: On va sur le site Instant Science, je crois.
2: Voilà, Instant Science à la rubrique Agenda, où là on retrouve la fête de la science dans le Gers avec tous les liens utiles.
1: Quelles sont les prochaines animations que vous allez proposer ensuite? Tu as un agenda qui est prêt là, ou vous êtes en train d'y travailler dessus?
2: Alors nous, c'est vrai que de par la dominante astronomie de l'association, on propose plus de manifestations l'été, notamment avec les soirées d'observation au Dôme. Après, on a aussi des soirées qui sont faites au Pic du Midi. Donc là, c'est vrai que on va avoir les soirées aussi, mais on les fait pendant les vacances scolaires, donc les vacances d'été. Et là, les prochaines vont être en général c'est pendant les vacances d'hiver, donc à voir si c'est reconduit cette année, mais bon, ça avait été quand même bien plébiscité l'hiver dernier, notamment parce que en plus c'est vrai que les nuits au Pic, qui sont un autre événement mais qui sont animés par les animateurs d'Instant Science, donc en partenariat avec le Pic du Midi, sont prises
1: d'assaut.
2: Voilà, sont prises d'assaut. Il y a quand même pas mal d'attentes, et donc c'est vrai qu'on essaye de proposer des soirées parallèles pour pouvoir quand même répondre
1: aux demandes.
2: Aux demandes, exactement.
1: Bien, en tout cas, moi je te remercie de participer à chaque fois à nos émissions. C'est toujours un plaisir de parler de science et d'Instant Science avec toi. Bonne fête de la science à tout le monde, je rappelle, du 2 au 12 octobre. Et puis Delphine, je te dis à bientôt.
2: À bientôt et merci de nous avoir accueillis.
1: Au revoir.
2: Au revoir.
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